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Paramedic 667, sir. Six, six, seven. Are you? What's happening? Good.